0: synchronisé, effectuez pour une commande sous force.
1: Electric synchronization to work at 1:40.